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1: El segon. Daniel Treves, son début d'après-midi, le stade français qui reste en tête de la Ligue 2.